Un livre, un banc sont des choses, la chose. Un tableau, un coteau. Un tableau, un couteau, un oiseau. Un chapeau, un manteau, un bateau. Des tableaux, des coteaux, des oiseaux, des chapeaux, des manteaux, des bateaux. Un livre sur la table. Des livres sont sur la table. Il y a un livre sur la table. Il y a des livres sur la table. Qu'y a-t-il sur la table? Sur la table, il y a un livre. Y a-t-il un cahier sur la table? Non, il n'y a pas de cahier sur la table. Y a-t-il des cahiers sur la table? Non, il n'y a pas de cahier sur la table. Combien de couteaux y a-t-il sur la table? Il y a deux couteaux.